0: Thank you for listening. This is Afrojack, and we're gonna do this all again next week. See you then. Peace.
1: Vous êtes dans NRJ Extravagance, on est en soirée avec vous, là on fait la fête ensemble, bah ouais c'est le week-end. Le week-end c'est NRJ Extravagance entre 22h et 6h du mat, on est là, on est en direct, c'est Thibaut. Je vais vous laisser maintenant avec le DJ superstar Oliver Aldens qui sera d'ailleurs présent au Mouréa Festival, c'est avec NRJ. C'est un gros festival qui a lieu du 5 au 7 juin là dans quelques jours, en Indre-et-Loire, au château de Grimont. Le lieu est classé monument historique, c'est un truc de ouf.

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1: 22h, 6h, on est là tous les vendredis, on fait la fête avec vous, LRG Extra, la dance, ouais, ça se passe comme ça avec les meilleurs DJ du monde. Ce soir, on a eu Tiesto, on a eu Afrojack, on a eu Oliver Heldens à l'instant. Et puis maintenant, je vous laisse avec le DJ brésilien, le DJ superstar Alok. Il prend le contrôle d'LRG Extra, la dance. Vous êtes en voiture, vous rentrez de soirée, et ben ensemble, bien, ça semble.
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0: Même si vous partez taffer ce matin, attendez, vous avez le droit de vous ambiancer quand même.
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0: Mais ouais, ça se passe comme ça, bah avec nous tous les vendredis, 22h, 6h du mat, Énergie Extravadance. Alors ça dépend, ça peut être vendredi, mais ça peut être aussi samedi, voilà, samedi matin si vous partez taffer justement. On est avec vous, on vous lâche pas, c'est les meilleurs DJ du monde qui vous ambiancent tous. Avec ma tante Deadmau5, qui prend les platines jusqu'à 6h. Non-stop.

0: Marine avec vous, je vous accompagne en ce samedi matin avec que vous préférez, Taylor Swift qui arrive et Shakira sur Energy. 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Et tout de suite, c'est vos infos.
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0: Salut Tom.
2: Bonjour Marine, bonjour à tous. 7 départements sont en vigilance orange canicule. La Charente-Maritime, les Deux-Sèvres, la Gironde, le Maine-et-Loire, la Vendée, Paris. Côté ciel, c'est voilé ce matin. Ça se complique cet après-midi avec des orages en région parisienne et de la pluie dans les Hauts-de-France. Au meilleur de la journée, on attend 21 à Cherbourg, 26 à Montpellier, 30 à Toulouse, 31 à Limoges, 34 à Paris. Programme très très chargé ce samedi en Ile-de-France. Il y a évidemment la grande finale de la Ligue des Champions entre le PSG et Arsenal. Le match de foot se déroule à Budapest à 18h. Il est retransmis au Parc des Princes. Les supporters espèrent une deuxième victoire après le sacre de l'an passé. Côté musique, Aya Nakamura sur son deuxième Stade de France. Deuxième show aussi pour le rappeur Boos à l'Accor Arena. Et troisième date pour Damso à la Défense Arena. Forcément, avec une telle affluence, un important dispositif de sécurité est mis en place. 20 000 policiers et gendarmes sont mobilisés partout en France, dont 8 000 en région parisienne. Les Champs-Élysées sont bouclés cet après-midi. Interdiction de circuler dans un très large périmètre autour de l'avenue où tous les lieux recevant du public vont devoir fermer dès 17h. Hier, Nice a sauvé sa place en Ligue 1 en battant Saint-Étienne. 4 buts à 1, victoire que l'on doit notamment à un doublé d'Eli Wahi. Le monde du foot en deuil, l'ancien joueur de l'Olympique Lyonnais et triple champion de France, Brian Bergugnou, est mort hier à l'âge de 43 ans. Il aurait été victime d'un malaise alors qu'il était au volant. À l'étranger, cette nuit, plusieurs projectiles ont été tirés depuis le Liban vers Israël. Réponse aux frappes israéliennes qui ont fait 11 morts cette semaine. Pendant ce temps, toujours pas d'accord entre l'Iran et les États-Unis. Un mot de tennis avec le troisième tour de Roland-Garros qui se poursuit. Hier, le Brésilien João Fonseca a battu Novak Djokovic et se qualifie pour les huitièmes de finale. Victoire aussi de l'Allemand Alexander Zverev face au Français Quentin Alice. Aujourd'hui, le Français Moïse Kouamé affronte le Chilien Alejandro Tabilo en début d'après-midi. La Française Diane Paris joue contre l'Américaine Amanda Anisimova. Retour à Westeros, HBO a dévoilé la bande-annonce de la troisième saison de House of the Dragon hier. La série qui se déroule dans l'univers de Game of Thrones sera disponible à partir du 22 juin avec un épisode diffusé chaque semaine. Il y en aura 8 au total. Il est 6h03, c'est la fin de ce flash. Très bon réveil sur Énergie.

mardi, je vous accompagne peut-être sur la route. C'est le cas de Thomas et Davy qui partent de Bordeaux direction Paris pour aller voir le match du PSG avec tous les fans au Parc des Princes pour la Ligue des Champions. Ça va être zinzin. Je vous accompagne avec Kekon et Jennifer Lopez sur Énergie.

0: Énergie, le The Event, il arrive dans pas longtemps là. Ça va se passer le 3 septembre à Montpellier et il reste quelques places pour le concert du début avec Gims, Big Flo et Oli et Gazo. Allez checker les petites places, moi je vous accompagne avec Gims, il arrive. Et Disturb et Cyril sur Énergie.
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0: Enchante Marine avec vous, avec vos stars préférées, Bibi Rexha qui arrive, mais avant c'est les infos.
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0: Salut Tom.
2: Bonjour Marine, bonjour à tous. Il va encore faire chaud ce samedi. Le département de Paris est en vigilance orange canicule. Des orages y sont prévus cet après-midi. Il va pleuvoir dans les Hauts-de-France. Côté température, on attend 21 à Biarritz, 27 à Tarbes, 30 à Strasbourg, 31 à Alençon, 34 à Paris. Profitez, demain on perdra facilement une dizaine de degrés par endroit. Peut-être une deuxième étoile, les joueurs du PSG en rêvent en tout cas, plus que quelques heures avant la finale de la Ligue des champions de foot entre Paris et Arsenal. C'est aujourd'hui à 18h à Budapest en Hongrie. Les supporters parisiens s'apprêtent à vivre une soirée pleine d'émotions et d'adrénaline.
3: Je suis un peu stressée, c'est quand même un très très gros match, je pense que ça va être du grand spectacle et j'ai hâte, ça va être un gros moment de rassemblement et peut-être de fête du coup, moi j'y crois de fou.
4: Défendre son titre, c'est vrai que c'est un peu stressant, mais on a confiance en notre club, on sait où est-ce qu'on peut aller et ce qu'on peut faire, donc si on gagne, je vais sauter partout, je vais devenir complètement dingue.
5: C'est sûr que si on gagne, je pleure, ce sera incroyable, parce que du coup on sera le premier club français à avoir deux étoiles et ça c'est historique.
6: La deuxième étoile ce serait fantastique, ce serait vraiment confirmer que le PSG c'est pas juste une équipe qui gagne une fois, c'est une équipe qui sera là chaque année en Ligue des Champions. Et qu'on est vraiment parmi les prétendants tous les ans quoi.
7: On l'a fait une fois, on va le faire une deuxième fois. On va gagner, c'est séparé.
2: Propos recueillis par Samantha Baumzesser. Coup d'envoi de PSG Arsenal ce soir à 18h. Le match est retransmis au Parc des Princes. La finale de la Ligue des Champions, le Stade de France d'Aya Nakamura, la Défense Arena de Damso et le Bercy du rappeur Booss ce samedi va être très mouvementé en région parisienne. Un important dispositif de sécurité est mis en place. 8000 policiers et gendarmes sont mobilisés en Ile-de-France, 20 000 sur tout le territoire. Cet après-midi, impossible de se rendre aux Champs-Élysées. Les lieux recevant du public vont fermer à partir de 17h sur l'avenue et la circulation va être interdite dans un très large périmètre. Il y a le tennis aussi, troisième tour de Roland-Garros. Hier, le Serbe Novak Djokovic s'est incliné face au Brésilien Joao Fonseca qui lui rejoint les huitièmes de finale. Victoire de l'Allemand Alexander Zverev face au Français Quentin Alice. Aujourd'hui, parmi les rencontres attendues, le Français Moïse Kouamé joue contre le Chilien Alejandro Tabilo à 13h20. À 13h40, la Française Diane Parry affronte l'Américaine Amanda Anisimova. Ils ont mis le feu hier à Cambrai, vos stars préférées étaient présentes pour le Energy Music Tour. Il y avait Amir, Elliot, Jack et Carla ou encore Superbus. Prochain arrêt, Lyon, samedi prochain. Sur scène, on retrouvera notamment Naïka, Danil ou encore Lynn. Il est 6h33, c'est la fin de ce flash. Très bon réveil sur Energy.

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1: Énergie, si vous voulez faire une bonne action, j'ai quelque chose pour vous. Vous pouvez donner votre sang, ça prend une heure et vous allez sauver 3 vies. Oui, c'est super. Et en plus, à la fin, vous avez une petite collation. Ça, ça fait toujours plaisir. Donc, rendez-vous sur l'établissement français du sang sur l'internet pour prendre rendez-vous. Voilà, moi je vous accompagne avec Tame Impala et Amir sur Énergie, la ringarde.
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1: 6h50, Marine avec vous sur Énergie avec que vos prefs. Juste et qui arrive, Maroon 5. Mais avant, comment va se passer ce week-end?
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1: Alors aujourd'hui, pour les béliers célibataires, arrêtez de vous morfondre les copains, vous allez finir par agacer votre entourage. Les taureaux en couple, vous avez envie de retrouver les petits papillons du début et c'est possible. Les gémeaux, côté santé, vous reprenez de bonnes habitudes, bravo à vous. Les cancers, côté taf, vous vous ennuyez, vous vous posez plein de questions, essayez de prendre du recul. Pour mes lions en couple, les petites marques de jalousie de votre partenaire vous flattent. Les vierges, faites confiance en votre travail et suivez votre instinct. Les balances, une discussion avec votre partenaire va vous amener à parler projets concrets pour l'avenir. Les scorpions en couple, oui, partager votre anxiété avec votre partenaire, c'est une bonne idée. Garder pour soi n'a jamais aidé. Les sagittaires célibataires, vous n'êtes pas trop dans la rencontre, vous préférez vous concentrer sur vous et vous avez raison. Les capricornes, rien à signaler côté santé, continuez de prendre soin de vous. Les verseaux célibataires, vous restez vous-même et vous avez bien raison. Et les poissons, votre jalousie en couple pourrait nourrir quelques soupçons infondés. Arrêtez vos suppositions. Voilà, ça c'était une petite partie de l'horoscope. 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Et puis là, bah, direction la météo. Avec Tom.
3: Et là, ceux qui ne voient pas dans le studio, Marine, elle a un ventilateur en face d'elle parce qu'elle a chaud, la pauvre.
1: Ouais, et c'est super ce petit ventilo.
3: Oui, oui, il y a le département de Paris qui est encore en vigilance orange canicule aujourd'hui, mais c'est le dernier jour avant que les températures ne chutent. Pour aujourd'hui, c'est voilé ce matin sur l'essentiel du pays. Ça se complique cet après-midi avec des orages en région parisienne et de la pluie dans les Hauts-de-France. Au meilleur de la journée, on attend 21 à Cherbourg. On aura aussi 27 à Tarbes et à Nice, 30 à Toulouse et à Amiens, 31 à Limoges, 32 à Reims, 34 du coup dans la capitale. Préparez-vous, demain, c'est la fin de cette vague de chaleur. Les températures vont chuter, on perdra facilement 10 degrés par endroit.
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0: Bah ouais, ça filoche. Marine avec vous, je vous accompagne peut-être au taf, ça va le faire. J'ai pour vous que des hits. Gims qui arrive, Katsai sur NRJ. 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NRJ. Et tout de suite, c'est les infos.
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0: Salut Tom.
2: Bonjour Marine, bonjour à tous. La vague de chaleur se termine aujourd'hui. Le département de Paris est encore en vigilance orange canicule. Des orages y sont prévus cet après-midi. Il va pleuvoir dans le nord. Côté température, au meilleur de la journée, on attend 22 à Brest, 27 à Nice, 30 à Amiens, 31 à Metz et 34 donc dans la capitale. Demain, le thermomètre va chuter sur une bonne partie du pays. On va s'en souvenir de ce samedi 30 mai. L'Île-de-France accueille plusieurs grands événements aujourd'hui. Il y a évidemment la finale de la Ligue des Champions entre le PSG et Arsenal. Le match de foot se passe à Budapest à 18h et est retransmis au Parc des Princes. Du côté du Stade de France, Aya Nakamura va assurer son deuxième show. Deuxième concert également pour le rappeur Booss à Bercy et troisième date pour Damso à la Défense Arena. Date exceptionnelle, dispositif exceptionnel, 8000 policiers et gendarmes sont mobilisés en région parisienne, 20 000 dans tout le pays, les Champs-Élysées sont bouclés cet après-midi. Interdiction de circuler dans un très large périmètre autour de l'avenue où tous les lieux recevant du public vont devoir fermer dès 17h. En tennis, troisième tour de Roland-Garros. Hier, le Brésilien João Fonseca a battu le Serbe Novak Djokovic en 5-7. Il se qualifie pour les huitièmes de finale. Le Français Quentin Alice s'est incliné face à l'Allemand Alexander Zverev en 4-7. Après un long combat de 5 heures jeudi, Moïse Kouamé, 17 ans, originaire de la banlieue parisienne, affronte aujourd'hui le Chilien Tabilo. Patrick Mouratoglou a vu passer la nouvelle pépite du tennis français dans son académie du sud de la France. Il est donc bien placé pour en parler.
3: C'est un joueur qui est très précoce. C'est le plus jeune joueur au troisième tour de Roland-Garros depuis Rafael Nadal. Et ça, c'est un très bon signe. Deux, c'est un joueur très complet. Et ça, c'est un deuxième très bon signe parce qu'aujourd'hui, les meilleurs du monde, que ce soit Alcaraz ou Sinner et Novak, pas de point faible. L'adversaire n'a rien à quoi se raccrocher pour essayer de les battre. Trois, il a des grosses qualités physiques. Il a des coups très forts. Il a un gros service. Il a un très gros coup droit aussi. Et puis il a montré des grosses qualités mentales. Alors il a été certes complètement porté par le public, ça c'est vrai. Je suis pas sûr qu'il aurait fait ça ailleurs, mais il n'empêche qu'il faut le faire. Il a sorti les coups qu'il fallait quand il fallait. C'est un très bon compétiteur. Voilà, donc le potentiel qu'il a est clairement énorme.
2: Une interview de Jean-Charles Gaucher. Patrick Mouratoglou fête cette année les 30 ans de son académie de tennis près de Nice, la numéro 1 en Europe. Les fans de l'univers de Game of Thrones vont être contents. HBO a dévoilé la bande-annonce de la troisième saison du spin-off House of the Dragon hier. La série sera disponible à partir du 22 juin. Un épisode sera diffusé chaque semaine. Il y en aura 8 au total. Il est 7h02, c'est la fin de ce flash. Très bon réveil sur Énergie.

Love Marine avec vous, je vous accompagne avec que vos préférés, Alex Warren qui arrive. Alex Warren qui a teasé pendant des jours et des jours un nouveau hit, ça sort enfin le 4 juin prochain, ça va s'appeler Passenger. J'ai beaucoup trop hâte, on patiente avec d'autres sur Énergie.

0: Alex Warren, ça aurait pu être le double hit. Bah oui, si vous entendez Alex Warren suivi de Tame Impala, vous appelez Direct Energy au 3937 pour gagner votre iPhone 17. Bah ouais, on est comme ça ici sur Energy. Restez là, ça peut passer n'importe quand. En attendant, évidemment, je m'occupe des hits avec Ugel qui arrive et Son of Legend sur Energy. Donc bougez pas.
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0: 7h29, Marine avec vous, avec évidemment que vos hits préférés. Son of Legend qui arrive vite, mais avant, c'est les infos.
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0: Salut Tom.
2: Bonjour Marine, bonjour à tous. Dernier épisode de chaleur ce samedi. Le département de Paris est encore en vigilance orange canicule. On y prévoit des orages cet après-midi. Il va pleuvoir dans le nord. Au meilleur de la journée, on attend 21 à Cherbourg, 28 à Montpellier, 30 à Nantes, 32 à Reims et 34 donc dans la capitale. Demain, les températures vont nettement chuter avec des orages dans l'est du pays. C'est le jour J, le Paris Saint-Germain affronte Arsenal en finale de la Ligue des Champions de football ce soir à Budapest en Hongrie. Les joueurs parisiens vont tout faire pour soulever la coupe une nouvelle fois et ajouter une deuxième étoile à leur maillot un an après leur premier sacre. Pour les supporters, le PSG a tous les atouts nécessaires pour rester champion d'Europe.
3: On est bon dans tous les domaines, que ce soit au goal, en défense, en attaque. C'est impressionnant cette année.
4: Il y a des joueurs encore plus en confiance que les dernières. Je pense à Guevara qui sait être décisif, nous sort de la tête de l'eau dès que l'équipe commence un petit peu à sombrer. Et puis on est sur un Dembélé encore sur une dynamique de ballon d'or, quoi. Toujours là, quand il faut répondre présent, on peut être confiant, je pense.
5: On est une équipe très solide. On l'a prouvé à maintes et maintes reprises durant cette Ligue des Champions. On est bien entraîné avec Luis Enrique. Je pense qu'il va nous emmener très très loin.
6: Il a vraiment réussi à construire une vraie équipe, vraiment soudée, solidaire, mentalité de combattant, de gagnant.
7: On a tout un bel esprit d'équipe, un peu partout sur le terrain. Il y a beaucoup d'entraide aussi entre les joueurs, super entente. Non, je pense qu'on a la formule pour aller chercher encore un titre.
2: Propos recueillis par Samantha Baumzesser. Coup d'envoi de PSG Arsenal ce soir à 18h. Non seulement il y a la finale de la Ligue des Champions, mais il y a aussi le Stade de France d'Aya Nakamura, la Défense Arena de Damso, l'Accor Arena de Bousse. C'est très mouvementé aujourd'hui en Ile-de-France. Un important dispositif de sécurité est mis en place. 8000 policiers et gendarmes sont mobilisés dans la région. 20 000...
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0: Énergie lundi, c'est le retour de Manu. Bah oui, il sera là avec vous avant d'aller au travail, peut-être pendant votre petit déjeuner, avec peut-être votre salaire de doublé. Vous pouvez déjà vous inscrire salaire par SMS au 7-10-12, ça fait plaisir. Peut-être avant les vacances, on n'hésite pas. Moi, je vous accompagne avec que des hits, Tumper City qui arrive et This Is Théodora sur Énergie.
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0: Énergie, bienvenue, 7h50, Marine avec vous, avec que vos hits préférés, Dua Lipa, Superbus qui arrive, mais avant, comment va se passer ce samedi?
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0: Alors pour les béliers célibataires, arrêtez de vous morfondre les copains, vous allez finir par agacer votre entourage. Les taureaux en couple, vous avez envie de retrouver les petits papillons du début et c'est possible. Les gémeaux, côté santé, vous reprenez de bonnes habitudes, bravo à vous. Les cancers, côté état, vous vous ennuyez, vous vous posez plein de questions, essayez de prendre du recul. Les lions en couple, les petites marques de jalousie de votre partenaire vous flattent. Les vierges, faites confiance à votre travail, faites confiance à vous, suivez votre instinct. Les balances, une discussion avec votre partenaire va vous amener à parler projets concrets pour l'avenir. Les scorpions en couple, partager votre anxiété avec votre partenaire pourrait être une bonne idée. Bah ouais, garder pour soi, ça n'a jamais aidé. Les sagittaires célibataires, vous n'êtes pas trop dans la rencontre, vous préférez vous concentrer sur vous et vous avez raison. Les capricornes, rien à signaler côté santé pour vous, continuez de prendre soin de vous. Les verseaux célibataires, vous restez vous-même et vous avez bien raison. Et les poissons, votre jalousie en couple pourrait nourrir quelques soupçons infondés. Arrêtez vos suppositions. 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Et tout de suite, votre météo. La météo avec Tom.
2: Oui, avec Paris qui est encore en vigilance orange canicule, mais c'est vraiment pour aujourd'hui, hein, parce que demain, les températures vont chuter. Oui, ça va être fini. Là, pour le moment, le ciel est voilé hein, ce matin sur l'essentiel du territoire. Ça se complique cet après-midi avec des orages en région parisienne, de la pluie même dans les Hauts-de-France. Au meilleur de la journée, on attend 21 à Cherbourg, on aura 27 à Nice, 30 à Toulouse, 30 à Amiens, 31 à Limoges et à Metz, 34 donc dans la capitale. Préparez-vous, demain, c'est la fin de cette vague de chaleur, les températures vont chuter, on perdra facilement 10 degrés par endroit.
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0: avec vous, on prend le petit déj ensemble avec que des hits numéro 1. Taylor Swift qui arrive et Shakira sur Energy. 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Et tout de suite, c'est les infos.
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0: Salut Tom.
2: Bonjour Marine, bonjour à tous. Paris est encore en vigilance orange canicule. Côté ciel, c'est voilé ce matin. Ça se complique cet après-midi avec des orages en Île-de-France et de la pluie dans le nord. Au meilleur de la journée, on attend 21 à Cherbourg, 26 à Montpellier, 30 à Toulouse, 31 à Limoges et 34 dans la capitale. Profitez, demain, les températures vont nettement chuter avec des orages dans l'est. Programme très très chargé ce samedi en Île-de-France. Il y a évidemment la grande finale de la Ligue des Champions entre le PSG et Arsenal. Le match de foot se déroule à Budapest à 18h. Il est retransmis au Parc des Princes. Les supporters espèrent une deuxième victoire après le sacre de l'an passé. Côté musique, Aya Nakamura sur son deuxième stade de France. Deuxième show aussi pour le rappeur Booss à l'Accor Arena. Et troisième date pour Damso à la Défense Arena. Forcément, avec une telle affluence, un important dispositif de sécurité est mis en place. 20 000 policiers et gendarmes sont mobilisés partout en France, dont 8 000 en région parisienne. Les Champs-Élysées sont bouclés cet après-midi. Interdiction de circuler dans un très large périmètre autour de l'avenue où tous les lieux recevant du public vont devoir fermer dès 17h. Hier, Nice a sauvé sa place en Ligue 1 en battant Saint-Etienne, 4 buts à 1. Victoire que l'on doit notamment à un doublé d'Eli Wahi. Le monde du foot en deuil, l'ancien joueur de l'Olympique Lyonnais et triple champion de France, Brian Bergugnou, est mort hier à l'âge de 43 ans. Il aurait été victime d'un malaise alors qu'il était au volant. À l'étranger, cette nuit, plusieurs projectiles ont été tirés depuis le Liban vers Israël. Réponse aux frappes israéliennes qui ont fait 11 morts cette semaine. Pendant ce temps, toujours pas d'accord entre l'Iran et les États-Unis. Un mot de tennis avec le troisième tour de Roland-Garros qui se poursuit. Hier, le Brésilien Joao Fonseca a battu Novak Djokovic et se qualifie pour les huitièmes de finale. Victoire aussi de l'Allemand Alexander Zverev face au Français Quentin Alice. Aujourd'hui, le Français Moïse Kouamé affronte le Chilien Alejandro Tabilo en début d'après-midi. La Française Diane Parry joue contre l'Américaine Amanda Anisimova. Retour à Westeros, HBO a dévoilé la bande-annonce de la troisième saison de House of the Dragon hier. La série, qui se déroule dans l'univers de Game of Thrones, sera disponible à partir du 22 juin, avec un épisode diffusé chaque semaine. Il y en aura 8 au total. Il est 8h02, c'est la fin de ce flash. Prochain point sur l'actu dans une demi-heure. Très bon réveil sur Énergie.

9, Marine avec vous en ce samedi matin. Je vous accompagne peut-être en train de taffer, ça va le faire. J'ai une masterclass de Kat Deluna qui arrive. Et là, c'est Taiki sur Energy.

0: Énergie lundi, c'est le retour du boss. Après une journée un petit peu relou, parce que lundi c'est toujours relou, il y aura Camille Combal avec vous à partir de 16h avec Alessandra Sublé en invité. Donc rendez-vous lundi. En attendant, profite du week-end avec que vos prefs, Zara Larsson, David Guetta qui arrive et Gims sur Energy.
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0: 8h31, Marine avec vous sur Énergie avec que des stars. K-pop de Demon Hunters, Jérémy Frérot qui arrive, mais avant, les infos.
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0: Salut Tom.
2: Bonjour Marine, bonjour à tous. Il va encore faire chaud ce samedi. Le département de Paris est en vigilance orange canicule. Des orages y sont prévus cet après-midi. Il va pleuvoir dans les Hauts-de-France. Côté température, on attend 21 à Biarritz, 27 à Tarbes, 30 à Strasbourg, 31 à Alençon et 34 degrés donc dans la capitale. Profitez, demain on perdra facilement une dizaine de degrés par endroit. Peut-être une deuxième étoile, les joueurs du PSG en rêvent en tout cas, plus que quelques heures avant la finale de la Ligue des champions de foot entre Paris et Arsenal. C'est aujourd'hui à 18h à Budapest en Hongrie. Les supporters parisiens s'apprêtent à vivre une soirée pleine d'émotions et d'adrénaline.
3: Je suis un peu stressée, c'est quand même un très très gros match, je pense que ça va être du grand spectacle et j'ai hâte, ça va être un gros moment de rassemblement et peut-être de fête du coup, moi j'y crois de fou.
4: Défendre son titre, c'est vrai que c'est un peu stressant, mais on a confiance en notre club, on sait où est-ce qu'on peut aller et ce qu'on peut faire, donc si on gagne, je vais sauter partout, je vais devenir complètement dingue.
5: C'est sûr que si on gagne, je pleure, ce sera incroyable, parce que du coup on sera le premier club français à avoir deux étoiles et ça c'est historique.
6: La deuxième étoile ce serait fantastique, ce serait vraiment confirmer que le PSG c'est pas juste une équipe qui gagne une fois, c'est une équipe qui sera là chaque année en Ligue des Champions. Et qu'on est vraiment parmi les prétendants tous les ans quoi.
7: On l'a fait une fois, on va le faire une deuxième fois. On va gagner, c'est Paris.
2: Propos recueillis par Samantha Baumzesser. Coup d'envoi de PSG Arsenal ce soir à 18h. Le match est retransmis au Parc des Princes. La finale de la Ligue des Champions, le Stade de France d'Aya Nakamura, la Défense Arena de Damso, le Bercy du rappeur Booss, ce samedi va être très mouvementé en région parisienne. Un important dispositif de sécurité est mis en place. 8000 policiers et gendarmes sont mobilisés en Ile-de-France, 20 000 sur tout le territoire. Cet après-midi, impossible de se rendre aux Champs-Élysées. Les lieux recevant du public vont fermer à partir de 17h sur l'avenue et la circulation va être interdite dans un très large périmètre. Il y a le tennis aussi, troisième tour de Roland-Garros. Hier, le Serbe Novak Djokovic s'est incliné face au Brésilien João Fonseca qui lui rejoint les huitièmes de finale. Victoire de l'Allemand Alexander Zverev face au Français Quentin Alice. Aujourd'hui parmi les rencontres attendues, le Français Moïse Kouamé joue contre le Chilien Alejandro Tabilo à 13h20. À 13h40, la Française Diane Parry affronte l'Américaine Amanda Anisimova. Ils ont mis le feu à Cambrai hier. Vos stars préférées étaient présentes pour le Energy Music Tour. Il y avait Amir, Elliot, Jack et Carla ou encore Superbus. Prochain arrêt Lyon, samedi 6 juin. Sur scène, on retrouvera notamment Naïka, Daniil ou encore Lynn. Il est 8h34, c'est la fin de ce flash. Très bon réveil sur Energy.

0: 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Naïka qui arrive et Elliot pour la nouveauté sur Énergie.
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0: 8h52, Marine avec vous sur Énergie avec Beyoncé, Jay-Z qui arrive. Mais avant, votre horoscope.
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0: Les béliers célibataires, arrêtez de vous morfondre les copains, vous allez finir par agacer votre entourage. Les taureaux en couple, vous avez envie de retrouver les petits papillons du début et c'est possible. Les gémeaux, quand t'es santé, vous reprenez de bonnes habitudes, bravo à vous. Les cancers, au taf, vous vous ennuyez, vous vous posez plein de questions, essayez de prendre du recul. Les lions en couple, les petites marques de jalousie de votre partenaire vous flattent. Les vierges, faites-vous confiance au travail, suivez votre instinct. Les balances, une discussion avec votre partenaire va vous amener à parler projets concrets pour l'avenir. Les scorpions en couple, partager votre anxiété avec votre partenaire pourrait être une bonne idée. Oui, garder pour soi n'a jamais aidé. Les sagittaires célibataires, vous n'êtes pas trop dans la rencontre, vous préférez vous concentrer sur vous et vous avez raison. Les capricornes, rien à signaler côté santé pour vous, continuez de prendre soin de vous. Les verseaux célibataires, vous restez vous-même et vous avez bien raison. Et les poissons, votre jalousie en couple pourrait nourrir quelques soupçons infondés, arrêtez vos suppositions. Voilà, là c'était une toute petite partie de l'horoscope. 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En attendant, c'est votre météo. Avec Tom.
2: T'aimes bien la chaleur, Marine ?
0: Ouais, mais avec parcimonie, quoi.
2: D'accord. Donc là, en ce moment, tu
0: bon,
2: galères.
0: C'est l'enfer, quoi.
2: D'accord. Bon, bah, j'ai une bonne nouvelle pour toi. Ça va se terminer.
0: Allez.
2: Très, très vite. Dès demain, là, il y a encore Paris qui est en vigilance orange canicule aujourd'hui, hein, avec un ciel un peu voilé. Mais effectivement, demain, on aura une chute des températures. On va perdre facilement 10 degrés par endroit. Le soleil sera présent sur l'essentiel du pays, mais on s'attend à des orages dans l'est. Pour aujourd'hui, on aura de la pluie dans les Hauts-de-France. Et au meilleur de la journée, on attend 21 à Cherbourg, 26 à Montpellier. On aura 30 à Amiens, 31 à Alençon et 34 donc dans la capitale.
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0: petit à petit. Marine avec vous, je vous accompagne avec que vos préférés, Calvin Harris et les Goulding et Alex Warren sur Energy.
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0: Et tout de suite, c'est vos infos.
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0: Salut Tom.
2: Bonjour Marine, bonjour à tous. La vague de chaleur se termine aujourd'hui. Le département de Paris est encore en vigilance orange, canicule. Des orages y sont prévus cet après-midi. Il va pleuvoir dans le nord. Côté température, au meilleur de la journée, on attend 22 à Brest, 27 à Nice, 30 à Amiens, 31 à Metz et 34 donc dans la capitale. Demain, le thermomètre va chuter sur une bonne partie du pays. On va s'en souvenir de ce samedi 30 mai. L'Île-de-France accueille plusieurs grands événements aujourd'hui. Il y a évidemment la finale de la Ligue des Champions entre le PSG et Arsenal. Le match de foot se passe à Budapest à 18h et est retransmis au Parc des Princes. Du côté du Stade de France, Aya Nakamura va assurer son deuxième show. Deuxième concert également pour le rappeur Booss à Bercy. Troisième date pour Damso à la Défense Arena. Date exceptionnelle, dispositif exceptionnel, 8000 policiers et gendarmes sont mobilisés en région parisienne, 20 000 dans tout le pays. Les Champs-Élysées sont bouclés cet après-midi. Interdiction de circuler dans un très large périmètre autour de l'avenue où tous les lieux recevant du public vont devoir fermer dès 17h. En tennis, troisième tour de Roland-Garros. Hier, le Brésilien João Fonseca a battu le Serbe Novak Djokovic en 5-7. Il se qualifie donc pour les huitièmes de finale. Le Français Quentin Alice s'est incliné face à l'Allemand Alexander Zverev en 4-7. Après un long combat de 5 heures, jeudi, Moïse Kouamé, 17 ans, originaire de la banlieue parisienne, affronte aujourd'hui le Chilien Tabilo. Patrick Mouratoglou a vu passer la nouvelle pépite du tennis français dans son académie du sud de la France. Il est donc bien placé pour en parler.
3: C'est un joueur qui est très précoce. C'est le plus jeune joueur au troisième tour de Roland-Garros depuis Rafael Nadal. Et ça, c'est un très bon signe. Deux, c'est un joueur très complet. Et ça, c'est un deuxième très bon signe parce que aujourd'hui, les meilleurs du monde, que ce soit Alcaraz ou Sinner, et Novak, pas de point faible. L'adversaire n'a rien à quoi se raccrocher pour essayer de les battre. Trois, il a des grosses qualités physiques. Il a des coups très forts. Il a un gros service, il a un très gros coup droit aussi. Et puis il a montré des grosses qualités mentales. Alors il a été certes complètement porté par le public, ça c'est vrai. Je suis pas sûr qu'il aurait fait ça ailleurs, mais il n'empêche qu'il faut le faire. Il a sorti les coups qu'il fallait quand il fallait. C'est un très bon compétiteur. Voilà, donc le potentiel qu'il a est clairement énorme.
2: Une interview de Jean-Charles Gaucher. Patrick Mouratoglou fête cette année les 30 ans de son académie de tennis près de Nice, la numéro 1 en Europe. Les fans de l'univers de Game of Thrones vont être contents. HBO a dévoilé la bande-annonce de la troisième saison du spin-off House of the Dragon hier. La série sera disponible à partir du 22 juin. Un épisode sera diffusé chaque semaine. Il y en aura 8 au total. Il est 9h03, c'est la fin de ce flash. Très bon samedi sur Energy.

0: bonjour, bienvenue les champions du monde de la grasse mat, énergie, ça se passe chez nous.
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0: Au programme de ce samedi 30 mai, nuages et éclaircies, parfois bien larges, se partagent le ciel, mais en cours d'après-midi, des nuages peuvent se montrer menaçants dans l'intérieur du département. Des orages y sont alors possibles, avec un petit vent de secteur sud-ouest généralement faible. Les températures maxi voisinent de 31 à 34 et 27 degrés. 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

0: Energy Bar, soyez les bienvenus en plein cœur du 9-12 week-end. Merci d'être là.
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0: Energivar en plein cœur de Dite à la suite, 9h40. Merci d'être avec nous, bon courage au boulot. Et le groupe de Castella, nouveauté Nights Over Egypt. 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Évidemment, rien que pour vous. 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Retour de la session Dite à la suite. Et on se retrouve dans un instant. Tiens, on prendra la direction de la foire de Fréjus, foire côté Var. Évidemment, tout au long du week-end, Energy est sur place d'ailleurs.
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2: La foire de Fréjus débute ce vendredi 29 mai et jusqu'au lundi 1er juin, c'est à la base nature, entrée gratuite, rendez-vous dédié à l'habitat, au bien-être et à la gastronomie avec des animations sur place, avec une large sélection d'exposants spécialisés dans différents secteurs liés à la maison et à la vie quotidienne. Le parking est gratuit, une bien belle sortie à faire en famille, on le rappelle, à la base nature, c'est à Fréjus, la foire côté Var du vendredi 29 mai jusqu'au lundi 1er juin. Les Arts AO présentent le premier parcours artistique Aupsois, secret d'atelier, c'est 29, 30 et 31 mai. Le collectif est composé de 19 artistes locaux avec des œuvres contemporaines dans une expérience immersive et interactive dans 4 lieux d'exposition. Rencontre avec les artistes dans leur galerie et atelier, 7 animations artistiques, une exposition au musée Simon Segal, un voyage sonore à la lyre de cristal à la chapelle Notre-Dame de la Délivrance, un concert en la collégiale et une exposition en plein air. Les Arts AO du 29 au 31 mai. Mais à Aups. Et puis la fête du livre, si vous êtes passionné, à hier, du samedi 30 au dimanche 31 mai, de 9 à 19h, la 12e édition de la fête du livre revient les 30 et 31 mai au forum du casino. Comme chaque année depuis 12 ans, plus de 150 auteurs vous donnent rendez-vous le temps d'un week-end. L'accès y est libre. Plus d'infos sur villedehier.fr. La mission locale Est Var, en partenariat avec Esterel Côte d'Azur, agglomération, organise le forum de l'alternance le mercredi 3 juin de 14 à 17h, salle Pierre Claire à Saint-Raphaël. Un événement incontournable dédié à l'emploi et à la formation pour les jeunes et adultes. Plus d'infos, Esterel Côte d'Azur-aglo.fr. Esterel Côte d'Azur tout attaché, -aglo.fr. Vous avez jusqu'au 30 septembre pour vous rendre à Saint-Raphaël où se tient l'exposition sur les animaux préhistoriques, un voyage au cœur de la préhistoire avec les grands prédateurs d'il y a 25 000 ans. Rendez-vous au musée archéologique, l'entrée y est libre. 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

0: Énergie va en plein cœur de Dit à la suite. Très courte pause et on se retrouve avec des nouveautés à découvrir.
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0: Oui, ça se passe chez nous. Merci d'être là et on prend la direction de Fréjus pour la foire Côte-Eva. Est-ce que nos animateurs sont avec nous? Ils sont là?
1: Patrick. On est là, Philippe, on est là, bien sûr.
0: Bien sûr, avec grand plaisir. Comment ça va là? Il fait chaud,
1: Très chaud. Oui, il fait très chaud, mais il va faire encore plus chaud cet après-midi, parce qu'on réserve quelques surprises avec mes invités ce matin, ici, foire Côte-Eva, jusqu'à lundi, base nature de Fréjus, et sur le stand Energivar avec nos amis de Géco Informatique, Pure Esport, Gaming Center et Easy Photocom. Il va se passer des choses cet après-midi, on va en parler avec le Rocket Lab, représenté par Robin et Giovanni. Je sais que vous êtes un fou furieux de Pokémon, cher Philippe.
0: Ah, je maîtrise un peu mon sujet, ça biche comme on dit.
1: Qu'est-ce qui va se passer cet après-midi, Giovanni?
2: Alors, cet après-midi, déjà bonjour à tous. Cet après-midi, on va faire un live sur Pokémon. On va faire un box break pour ceux qui connaissent Origine Perdue. C'est une ancienne série assez appréciée des collectionneurs Pokémon. Par exemple, il y aura une certaine Giratina alternative à aller chercher pour ceux qui connaissent. Donc, ça se passe de 15h à 17h sur la foire du Var et en direct du stand d'énergie. Ouais. Ça va être le feu, les gars, préparez-vous. Parce que je pense que vous n'avez pas encore assisté à un live comme ça, en direct.
1: Voilà. Comme on dit, vous n'êtes pas prêts. Robin, le Rocket Lab, alors, en quelques mots, c'est quoi?
3: Rocket Lab, en fait, nous, on est principalement sur l'application Vox. On fait des enchères à 1€ prix de départ. Donc, les gens viennent donc sur l'application, ils s'inscrivent avec notre code, etc. Et donc, ils participent à des enchères à partir de 1€ prix de départ. Et les enchères montent, et celui qui remporte l'enchère gagne, donc, du coup, le booster. Et on l'ouvre, donc, en direct, et on découvre avec donc, le client, le passionné, parce que c'est les deux en même temps, ce qu'il y a dans le booster. Et après, donc, on fait les expéditions et ils le reçoivent directement chez eux.
1: D'accord. Pour tous ceux et celles qui étaient peut-être en orbite autour de la planète Mars ces derniers mois, l'application Vogt, c'est quoi?
2: Alors, l'application Vogt, c'est une application qui sert de relais, si je puis dire, pour les passionnés de Pokémon qui veulent acheter à distance leurs produits Pokémon, par exemple, en magasin. Il y a des vendeurs professionnels spécialisés dans Pokémon qui font des lives, en fait, comme si vous étiez dans une salle d'enchères. Pour lever la main, 10€, 15€, voilà, non.
1: Et ça peut monter jusqu'à combien?
2: Il n'y a pas forcément de prix, il n'y a pas de limite. En fait, ça dépend vraiment des acheteurs en question sur le live qui est prêt à mettre la somme en question, même dépasser même des fois le montant pour avoir la pépite en question sur le live. Parce qu'il y a vachement de tout, c'est-à-dire que vous avez du vintage, donc des années 96, des anciennes générations, donc ça touche quand même... Pokémon, c'est vachement ça aussi, c'est sur le vintage, mais il y a quand même, sur le récent, un certain marché que les clients apprécient et les collectionneurs apprécient avec les nouvelles cartes et les nouveaux articles qui sont passés.
1: Oui, parce que Vogt, c'est pas que les Pokémon, mais aussi il y a des ventes aux enchères de sneakers, de plein de choses. Hein.
2: Non, sur Vogt, vous retrouvez uniquement l'univers du TCG.
1: D'accord, que le TCG. Alors, c'est d'autres applis alors qu'ils proposent.
3: En fait, nous, on est sur plusieurs applications. Donc, on est sur Vogt, on est sur l'application Whatnot qui, justement, fait des sneakers, des bijoux, de la mode, etc. Et on est aussi également sur eBay. eBay Live qui a sorti une nouvelle fonctionnalité.
1: eBay, ça fonctionne toujours alors?
3: Ça fonctionne toujours et c'est en train de repartir très, très, très, très fort. Donc, nous, on est du coup sur ces trois grosses applications, Vogt, Whatnot et eBay. Donc, je vous invite d'ailleurs à venir passer nous faire un petit coucou pour voir comment ça se passe.
1: Les prix les plus délirants que vous avez pu voir justement sur ce genre de vente aux enchères?
2: Là, par exemple, il y a pu avoir sur Vogt dernièrement une carte à 48 000€ qui est partie chez Poképol, par exemple.
1: 48 000 balles quand même?
2: Oui, pour une carte Pokémon. Ouais. Mais encore, ça peut monter. Par exemple, il y a un influenceur américain, Logan Paul, qui a acheté une carte à la base à 1,8 million, un Pikachu illustrateur, qu'il a revendu là à 5 millions et des bananes. À 15 millions.
1: 15 millions.
2: Voilà, donc oui, ça peut monter. C'est vraiment...
3: Il y a de tous les prix, en fait.
2: Voilà, il y a vraiment de tous les prix, en fait.
1: Et vous, les Pokémon, vous êtes tombés dedans lorsque vous étiez petit?
3: On est tombés comme Obélix. On est tombés dedans quand on était petit. Moi, j'ai commencé à collectionner dès mon plus jeune âge. Et ça ne s'est jamais arrêté depuis presque 30 ans. C'est juste magique. Quand on est passionné, vraiment, c'est un univers qui est vraiment fantastique, passionnant. Et en plus, plus on avance avec le temps, plus on a vraiment des vrais phénomènes de rareté où, en fait, c'est impossible de pouvoir presque ouvrir certains boosters au jour d'aujourd'hui parce que c'est... ça n'existe plus, et ça devient, ou alors pour le peu qui reste, ça devient très rare et très onéreux. Et donc du coup, en fait, c'est vraiment un mélange entre la passion, cet univers d'enchères, de collection, c'est fantastique.
1: L'aventure Rocket Lab, c'est quoi? C'est une aventure de potes?
2: Alors à la base, oui, c'est une aventure de potes qu'on s'est dit, pas sur un coup de tête quand même, parce qu'on n'est pas du tout issu du stream, pour ma part par exemple, je suis ancien banquier, donc rien à voir. Et vu qu'on a une passion commune Pokémon, on s'est dit, bah écoute, pourquoi pas tu as un ras-le-bol de ton boulot, moi aussi. J'ai dit, bah, écoute, feu, on a un investissement à placer. On s'est dit, bah, écoute, on prend en nous, on peut y arriver, il n'y a pas de raison. Et voilà, on est là aujourd'hui depuis un an.
3: Et du coup, en fait, on a commencé, l'histoire, elle est magnifique, parce qu'on a commencé dans mon salon de base. On a commencé comme ça à lancer nos premiers lives et ça a tout de suite fonctionné. Ça a eu un succès fou en fait tout de suite. Et quelques mois après, donc, on a pris notre premier bureau, par exemple sur l'avenue Jean-Médecin, à peu près 70 mètres carrés. Et puis là, on est rentré dernièrement dans dans la V2, si je peux l'appeler comme ça. On a maintenant quasiment plus de 300 mètres carrés de bureaux sur deux niveaux. On a développé énormément de branches dans Pokémon. Et c'est pas à moi de dire que c'est un succès, mais voilà.
4: C'est une question que je t'ai posée au téléphone l'autre jour lorsqu'on a préparé cette interview. Tu m'as dit, est-ce que vous vous considérez comme des influenceurs, bien Robin?
3: Oui, parce que en fait c'est notre métier. On fait du stream quasiment presque tous les jours. On est sur les réseaux. On fait énormément de choses qui ressemblent en tout cas beaucoup au métier d'influenceur. Tout à fait. On fait des vidéos, on fait des contenus. Là, on a mis en place une salle de podcast pour les vidéos YouTube, pour tout ça. Et c'est vraiment c'est à la fois passionnant et super pour tout le monde. Pour ceux qui vont regarder, même pour nous, on dit que c'est notre métier, c'est fantastique.
4: Sauf que votre truc à vous, c'est pas les crèmes pour les yeux ou quoi que ce soit. Non. Pour les paupières. Vous êtes les rois des codes promo aussi?
2: Alors effectivement, oui, j'en profite. Pour ceux qui veulent nous découvrir sur l'application Vocte, tapez à l'inscription le code ROCKETLAS en majuscule et vous avez, écoutez bien, 10 euros offerts sur votre premier achat. Voilà. Vous avez juste les frais de port qui sont à votre charge, mais s'il y en a qui sont dans la foire et qui veulent participer au box break, ou même s'ils sont à 10-15 minutes de chez eux et qui viennent participer, on leur fait ouvrir les boosters en live et ils repartent avec leurs boosters sans payer les frais de port, donc finalement ça leur coûte zéro, à part le déplacement.
4: Alors, on récapitule cet après-midi, donc 14h, c'est ça, 14h jusqu'à plus soif, c'est
2: ça. Exactement, on lance normalement le stream vers 15h.
4: 15h ?
2: Oui.
4: D'accord. Ah, tu m'avais dit 14h, mais 15h, ça me va aussi.
2: C'est 15h.
4: J'aurai le temps de déjeuner comme ça.
2: Voilà, exactement, comme ça, 14h, préparation.
4: Et demain, pareil.
2: Et demain, à partir de 16h.
4: 16h, donc j'aurai encore plus de temps, c'est cool. Merci Robin et Giovanni, on se donne rendez-vous donc cet après-midi à partir de 15h ici sur le stand Energivar pour ces live Pokémon. Vous allez voir, ça va faire énormément de buzz et d'animation. On se retrouve cet après-midi et on compte sur toi pour venir enchérir, cher Philippe.
0: Ah là, je vais exploser, là. Je deviens milliardaire cet après-midi. j'ai mes vignettes Panini, ça intéresse personne, non?
4: Peut-être dans une autre vie, on ne sait jamais.
0: Ah, je suis un ringard. Bon, merci Patrick de nous avoir aiguillé. Et puis on rappelle qu'il y a une très belle ambiance pour les enfants, des animations,
4: ouais,
0: salon du loisir, tout. Vous nous en parlez tout à l'heure, avec grand plaisir. Ouais.
4: On se retrouve un peu plus tard ici, toujours en direct du stand Energivar à la foire Côté Var. Merci.
0: Merci, à tout de suite.
4: Merci à tous.

0: Tempo Cora qu'on va retrouver dans un instant, mille fois. Pour l'heure, on salue notre partenaire. 11h03.
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0: Au programme de ce samedi 30 mai, nuages et éclaircies, parfois bien larges, se partagent le ciel, mais en cours d'après-midi, des nuages peuvent se montrer menaçants dans l'intérieur du département. Des orages y sont alors possibles, avec un petit vent de secteur sud-ouest généralement faible. Les températures maxi voisinent de 31 à 34 et 27 degrés. 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

0: En plein cœur de Nid, à la suite, vous les défendez tous les soirs avec l'ami Charlie, 19h. Énergie. Merci d'être là et puis on va prendre la direction de la Force de Fréjus côté Var. Et ça c'est bon tout au long du week-end, Énergie est sur place, ça fonctionnera même lundi, parking gratuit avec plein d'animations. On va retrouver eh bien, les animateurs, Patrick Plot, Patrick Legac en direct là-bas sur place pour nous faire vivre cette très belle manifestation. Très belle idée loisir à faire en famille avec des animations et pas mal de choses, food truck sur place, salon des loisirs, du caravaning, camping-car, et pour bien préparer les vacances comme il se doit. Dites à la suite, arrive Énergie.
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0: pouvez bouger, faire la fête, c'est le but sur Énergie. On se fait plaisir avec Lazy Wax Santa Carina. Madame nous fait sa petite choréo en famille, ça c'est cool. Énergie intergénérationnelle évidemment. Dites à la suite arrive. Et puis on prend dans la direction de la foire de Fréjus côté Var avec plein d'animations tout au long du week-end. Parking gratuit, plein de choses pour tous les bambins également. Vous allez passer un très bon moment. On retrouvera nos animateurs en direct en live, le stand d'énergie Géco Informatique, de quoi se faire plaisir avec plein d'animations, les bornes de jeu. Vous allez véritablement vous éclater tout au long du week-end. Son Latil, Gavin Moss arrive, Héloïse, nouveauté, frérot de la Vega, Amir entre autres, Madonna, les souvenirs.
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Énergie, c'est l'heure de la story. On revisite les classiques comme ça. Carole de Glass, My Simple Heart. Ah oui, c'est bon pour faire la teuf. Tiens, ce soir, les plus grands DJ viennent chez vous mixer de leur club respectif. C'est cool, allez faire un tour. Energy.fr. On s'écoute dans cette prochaine demi-heure. Doja Cat, frérot de la Vega, Amir et Cynthia Lavaroise. À découvrir pour certains, un vrai talent. Merci de nous avoir choisi Energy Var. On va prendre la direction de la foire de Fréjus tout à l'heure. Côté Var.

0: glace les références. James Arthur, Corneille, Martin Solveig, Doja Cat, J Balvin. Et pour certains, découverte, énergie avec Cynthia. Plus jamais, elle arrive. Poupil midi, bon week-end, merci de nous avoir choisis.
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0: Et Darji, c'est bien le bordel aujourd'hui, hein. Bon, déjà, il fait minimum 30 degrés quasiment partout en France. Et là, sur Paris, il y a en même temps le concert de Damso, celui d'Aya Nakamura. Et il y a des gens qui vont regarder à la télé parce que c'est pas en France. La finale de la Ligue des Champions, la PSG Arsenal. Et en plus, c'est moi sur Energy ce week-end. Au moins, il s'en passe des choses. Les numéros 1, ça continue là. Ça va revenir avec Temper City et Avicii sur Energy.
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0: J'ai une petite devinette pour vous là sur Energy. À votre avis, c'est qui l'artiste français le plus écouté dans le monde ? Alors, c'est pas David Guetta, c'est pas Aya Nakamura non plus là qui fait le Stade de France ce soir, c'est Indila avec quasiment 500 millions de personnes par mois qui l'écoutent dans le monde. Alors, son dernier album remonte à 2014. Pourquoi ? Bah, personne ne sait. Bon, j'ai enquêté un peu, c'est à cause des réseaux sociaux, les trends sur TikTok, etc. On va écouter Indila sur Energy avec aussi Shakira.
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3: Oubliez les braquages classiques à la dynamite. Cette semaine, mon coup de cœur s'appelle Le Virtuose, un thriller psychologique redoutable qui suit le destin de Nicky, un jeune prodige de l'accordage de piano. Mais attention, un surdoué avec une condition, si les bruits sont trop forts, sa tête explose.
4: J'ai de l'hyperacousie, je suis allergique aux bruits forts.
3: Nicky possède une oreille absolue, mais aussi un point faible de taille, une intolérance extrême au moindre bruit, un don et une malédiction qui va taper dans l'œil de la mafia. Les gangsters décident de le recruter de force pour percer des coffres forts blindés à l'oreille. Tiraillé entre sa morale et l'engrenage criminel dans lequel il est plongé pour sauver son mentor et sa copine, Nicky va devoir jouer sa vie sur une corde raide.
4: Vous en avez pour longtemps, c'est bruyant.
5: Le temps qu'il faudra, à moins que tu nous ouvres le coffre.
3: Pour camper ce héros torturé, la révélation du moment, Leo Wood Hall, après avoir fait chavirer les cœurs dans la saison 2 de The White Lotus et fait pleurer la planète dans la série One Day sur Netflix, le jeune prodige d'Hollywood change de registre. Exit, le genre idéal, place à un personnage intense, bousculé par un véritable défi sonore et physique. Je l'ai rencontré.
6: So it's a condition called hyperacusis, and I have met.
7: Il a une pathologie qui s'appelle l'hyperacousie. J'ai pu rencontrer quelqu'un qui en souffre. Et ça m'a vraiment donné une base solide pour comprendre la douleur et le traumatisme que traverse mon personnage. Nicky, c'est un état où le moindre bruit un peu fort devient insupportable, comme si vous étiez allergique. C'est extrêmement douloureux et angoissant. Dans ma vie de tous les jours, j'ai essayé de faire attention à tous ces sons qui nous entourent. Pour le film, on m'a fabriqué des bouchons d'oreilles spéciaux. Il porte au travail ainsi qu'un énorme casque de protection. Par moments, c'était d'ailleurs assez difficile d'entendre ce qui se passait autour de moi sur le plateau, mais dans l'ensemble, c'était vraiment utile pour ce rôle.
4: J'arrête, j'en ai marre.
8: Sorry, tu en es très proche, non ? Et ta copine ? Elle a de très belles mains.
9: Qu'est-ce qui t'arrive, l'accordeur ?
8: Ouvre ce coffre. Ouvre ce coffre. Ouvre ce coffre.
3: Léo, dans Le Virtuose, est en salle, un suspense à couper le souffle où chaque décibel compte. Nicky réussira-t-il à en sortir indemne sans y laisser ses oreilles ou sa peau ?
10: Mais où tu vas trouver l'argent ?
4: Je vais me débrouiller.
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continuer à la performer sur le parking d'un Ikea, Lady Gaga. Tu vas acheter un flicht au flucht, tu sors Lady Gaga sur le parking. Incroyable. On l'écoute. 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Mais juste avant, voici Alex Warren sur Énergie.

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1: En direct dans toute la France sur Énergie, je vous passe Mugi, Mugi Warano. C'est Gims hein, pour ceux qui ne savent pas, et non plus Maître Gims. Il a perdu son titre de maître. Gims, on l'écoute maintenant sur Énergie, hit numéro 1.

0: Énergie, bon, on va vous aider à gérer cet été là. Hein. Et ouais, parce que je sais que vous regardez les reels de Mystérieux Joe, là, ça va se tchatcher au festival Énergy cet été, mais avant d'aborder quelqu'un qui vous plaît, si vous allez demander un Insta avec un téléphone claqué au sol, là, ben c'est pas la même que si vous demandez avec le nouvel iPhone 17. Et ouais, on vous l'offre sur Énergy en plus. 39-37, dès qu'on vous passe Tame Impala et Alex Warren à la suite, c'est double hit, et ça peut tomber juste après celui qui a samplé Michael Jackson sur ce hit, Tyke sur Énergy.
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0: Énergie, alors il faut que je vous parle de ce bœuf. Right now. Alors pas salut, c'est Franck Leboeuf, un vrai bœuf, un bœuf albinos qui devait partir à l'abattoir. Il n'y est pas allé pour une raison particulière, c'est qu'il a fait le buzz sur les réseaux sociaux parce que les gens disent qu'il ressemble à Donald Trump. Il a une mèche blonde en fait, comme Trump. Du coup, ils l'ont exposé dans un zoo. J'ai même pas de vanne, hein, c'est une vraie histoire. Hein. Du coup, j'ai pas de transition. Je vous envoie Jérémy Frérot comme ça là. Bim, plus de 30 minutes de non-stop sur Énergie.
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4: Okay. Là sur Energy, c'est plus de 30 minutes de Hit Non Stop qui redémarre. Il y a Jérémy Frérot et puis Blaster Jax pour vous.

Énergie avec Auria qu'on a vu il y a pas longtemps au Énergie Music Tour de Montélimar. Si vous l'avez raté, heureusement qu'on est là sur Énergie pour tout vous mettre sur énergie.fr et les réseaux sociaux. Parlons de Montélimar, il y a le Festival d'Avignon au mois de juillet. Auria fera deux dates avec Énergie, ça sera les 6 et 20 juillet si vous êtes dans le coin. Et puis peu importe où vous êtes, on l'écoute maintenant sur Énergie.

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0: Je vais vous passer Gillo sur Énergie, Jennifer Lopez qui est aussi actrice hein, qu'on peut voir sur Netflix dans The Mother. Là ça rigole pas, elle joue une ex-tireuse d'élite qui a connu l'Afghanistan. Ah ouais, ça change des comédies romantiques hein. On l'écoute avec David Guetta, Gillo, juste après Orelsan sur Énergie. On se fait les hits numéro 1, même le week-end.
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0: Energy avec ce soir la finale de la Ligue des Champions. Hein. Bon alors faites pas de dinguerie, hein. 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

0: 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C'est Guillaume en direct sur Energy, ça arrive quasiment à chaque fois. Ouais, quand je rencontre quelqu'un que je dis que je bosse chez Energy, on me répond « Ah, mais tu peux pas m'avoir un iPhone ?» En mode, je suis un Apple Store, moi. Mais vous voulez un iPhone, vous écoutez Energy, vous faites le 3937 des câbles W8. Time Impala avec Alex Warren à la suite. Et là, vous passez à l'antenne avec moi, je vous le file l'iPhone, le 17 en plus. En plus, regardez ce qui arrive là, Time Impala, plus de 30 minutes de hit non-stop, ça redémarre maintenant sur Energy.
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On en direct, c'est de la radio, c'est énergie, je peux pas me tromper, hein. J'ai compté, il y a 41 logos d'énergie dans le studio où je suis, hein. Ça fait un beau moyen mémotechnique. Shakira sur énergie maintenant, et Damiano David juste après, sur énergie bien sûr. Je vous ai dit qu'on était sur énergie.

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Alex Warren sur Energy, c'est la moitié du double hit. 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Attendez pas dimanche, ça va être un peu compliqué. Alex Warren sur Energy.

0: Energy, et bah lui il sera aussi lundi. Eh oui, Camille Combal, tous les jours en direct sur Energy, de 16h à 19h, aussi en podcast et en replay gratuitement sur energy.fr ou sur l'appli Energy. L'invité de lundi, c'est Alessandra Sublet. Vous savez, à l'époque, elle a présenté L'amour est dans le pré, mais sans le t'es gay, toi, non? Gay. Non, ça c'est Karine Le Marchand, rien à voir. Bref, d'ici lundi, on se fait les hits numéro 1 sur Energy, Gims arrive, et puis Miley Cyrus.
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0: Ah bah vous tombez bien là sur Énergie. Et ouais, parce que je prépare une session de plus de 30 minutes de hit non-stop et dedans il y aura les BTS, groupe de K-pop mondialement connu. Ça c'est vraiment un hit. Comment je sais si c'est un hit ou pas? Eh ben je vais sur TikTok et je vais voir s'il y a une cover avec le chat qui fait ou i a. Vous savez ça, ce chat là? Eh ben BTS c'est le cas, on les écoute avec Taïk sur Énergie.
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0: Okay. Énergie, plus de 30 minutes de hit non-stop qui redémarre maintenant. Bah, je vous l'ai promis à 5 minutes, je vais pas changer maintenant, hein. On écoute Taïf du coup.

Plus de 30 minutes de hit non-stop sur Energy. Je vous mets bien là, je vous ai prévu Bébé Rexha, nouvelle collab de Bébé Rexha avec David Guetta, c'est pas la première. Et David Guetta qui a posté sur Instagram une vidéo de lui qui mixe en 1998. Ah ouais, ça fait longtemps qu'il est dans le game le David là. Il a aussi posté le clip du hit que je vais vous passer là. Mais juste avant on écoute Temper City et Justé sur Energy.

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2: Et ouais, c'est tout frais, c'est sorti hier, c'est déjà sur Énergie, nouveau hit de Bébé Rexha avec David Guetta.

0: Bienvenue sur Énergie, va faire deux concerts en France cet été. Paris, Marseille. Le 1er juillet au Vélodrome pour Bad Bunny et le 4 juillet à la Défense Arena. Et là on écoute celui qui a un resto. Et oui, Jérémy Frérot sur Énergie. 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D'ailleurs, allez voir sur Insta, Kaby Combal a fait un petit jeu avec lui. Jérémy Frérot sur Énergie, les hits numéro 1.
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Énergie, maintenant il y a des IA qui peuvent prédire si on va divorcer et si oui, quand. Bah montrez pas ça à Louane, hein, peu cher, elle s'est mariée il y a pas longtemps là. On l'écoute maintenant sur Énergie et juste après c'est la franco-haïtienne Naïka. On se fait les hits numéro 1 en direct comme d'hab.

0: PSG qui va jouer contre Arsenal. Si le PSG gagne, c'est leur deuxième titre et ça sera d'affilée parce qu'ils ont déjà gagné l'année dernière. Ça se passe à Budapest et la finale, ça se joue à 18h. C'est tôt 18h, d'habitude on est en terrasse ou encore à la plage là. D'ailleurs, lui, c'est un supporter du PSG, Gims. On écoute sur Énergie après Zao et Likili, c'est les hits numéro 1.
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0: Bienvenue sur Energy, c'est Guillaume en direct. Let's go! Et vous trouvez pas qu'il fait chaud en ce moment? Bon, ça c'est ce que j'aurais dit si j'avais pas de personnalité, mais c'est bon, il fait chaud, on a compris. Ben voilà, vous restez sur Énergie, je vous mets des hits frais. Comme Justin Bieber par exemple, lui il a tout cartonné à Coachella et il a eu un American Music Award. Ben, c'est comme un Énergie Music Award, mais américain, je peux pas mieux l'expliquer. Artiste pop de l'année, ben, on l'écoute Justin Bieber après Shakira sur Énergie.
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0: Et d'ailleurs, on parle beaucoup de foot avec la finale de la Ligue des Champions ce soir, mais bientôt c'est la Coupe du Monde. Et ouais, 11 juin ça commence. Et l'hymne de la Coupe du Monde, et ben, c'est Shakira qui l'a signé, comme en 2010. Shakira, on va l'écouter, mais juste avant, c'est Julien Lib, les hits numéro 1 sur Énergie.
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1: On est sur Énergie et je rappelle que ça peut tomber le week-end aussi là. Et oui, le double hit qui peut tomber le week-end. À tout moment, là, je vous envoie votre iPhone 17. Il faut juste repérer Tame Impala et Alex Warren à la suite. 39-37 hein, pour joindre le standard. Le premier auditeur ou la première auditrice décrochée repart avec son iPhone 17. Si jamais vous avez l'écran pété, là, que votre tel tient plus la batterie ou alors que vous avez plus stockage, eh ben, c'est le moment d'écouter Énergie. Il y a Tame Impala qui arrive en plus. C'est les hits numéro 1.
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0: Ici c'est Energy, vous avez vu que courir c'est devenu à la mode. Et oui, tout le monde a ce travail, il y a de plus en plus de gens qui font des marathons, il y a des influenceurs running hein, qui pop un peu partout sur Instagram, même à Energy, on a un influenceur running. Et il y en a sa spécialité, c'est les 5 km improbables, genre 5 km autour de sa table basse ou alors dans sa baignoire. Il y a pas longtemps, il a fait autour de Teddy Swims pendant que Teddy chante. Bah ça tombe bien, on va écouter Teddy Swims sur Energy. 30 minutes de hit non-stop.
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3: Allez, ça repart sur Energy, plus de 30 minutes de non-stop. Je vous envoie Gims maintenant et Teddy Swims.

En direct sur Energy avec Ugel qui arrive, ça c'est mon hit du moment. Et ben ça tombe bien, ça va vous mettre dans l'ambiance hein, pour Energy Extra Dance ce soir. D'ailleurs à partir de 18h vous allez retrouver Thibaut et d'ici là session de plus de 30 minutes de hit non-stop qui continue. Elle vous l'avez découvert ici sur Energy juste avant Ugel, voici Oria.

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Vous êtes comme moi, si vous en foutez du foot, vous inquiétez pas, bienvenue au club, on est ensemble, y'a pas de problème. On les laisse entre eux là. En ce moment, je vous passe plus de 30 minutes de hits non-stop. Vous êtes en voiture, vous êtes au taf. Je gère tout ici avec que des hits numéro 1, Vita, et puis le groupe qui vient de Los Angeles, Tumper City. Trop bon ça. 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

Il est 18h06, peut-être que vous sortez des centres commerciaux, là vous avez mis énergie dans la voiture, n'empêche vous étiez bien hein, avec la petite clim et tout, ça, c'était bien au frais là. Plus de 30 minutes de hit non-stop, là je suis avec vous, je m'occupe des hits numéro 1 avec un extrait de l'album de Taïk, il est trop bon, il l'a fait dans son pays d'origine au Cameroun et justement voilà David Guetta.

0: chocolat et en numéro 1 un bouquet de fleurs. D'ailleurs j'envoie plein de force à tous les fleuristes parce que là ça va être la guerre. Bon courage en tout cas et là sur LRJ je vais vous passer Shakira. Deux fistons Shakira, peut-être qu'elle aura un beau cadeau demain. Shakira sur LRJ, je vous la passe cet après-midi avec aussi Jérémy Frérot sur LRJ.
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2: Et en fait, c'est de choisir son lieu de vacances en fonction d'un endroit.

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0: On est samedi, vous êtes sur NRJ, on est en direct, c'est Thibaut et je peux vous dire que là, avec la team NRJ, on a fait un stock d'iPhone 17 à la radio. 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Dès que vous repérez le double hit NRJ, Tamim Pala et Alex Warren, c'est deux stars à la suite. Vous êtes le premier décroché au 39-37. C'est pour vous et ça peut tomber vraiment à tout moment de la journée. Pourquoi pas avant 19h, là, dans les plus de 30 minutes de hit non-stop que je relance avec Katy Perry, énorme hit de Katy Perry. Et puis Gims aussi sur NRJ que je rajoute.
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1: Ça va vous ? Je vous passe plus de 30 minutes de hit non-stop en ce moment sur LRJ avec Lady Gaga et puis avec ce hit qui fait trop vacances, j'adore. Elle s'appelle Naika, vous la découvrez maintenant sur LRJ.

0: Nous on gère les hits, hein.
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0: Eh ouais, c'est le patron en plus qui prend les platines d'Énergie tous les samedis soirs, 19h, 20h. DJ Benz, le DJ urbain numéro 1 français sur Énergie. Et forcément, il va démarrer son show avec la Queen Aya Nakamura qui a commencé à faire ses stades de France. Ça a démarré hier, elle est arrivée en hélico. C'est un truc de ouf tout ce qui s'est passé. Forcément, c'est à vivre aussi sur nos réseaux sociaux Énergie. On vous moune tout ça en ce moment. Aya Nakamura, du coup, on va la passer avant son concert tout à l'heure là au Stade de France. Elle remet ça ce soir et demain soir. Aya, et puis avant, voilà PLK Théodora.
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0: Le samedi soir, c'est DJ Ben sur Allergy qui s'occupe de vous, le DJ urbain numéro en français que vous retrouvez aussi un petit peu partout en France. Et ça y est, il a commencé les festivals. Hier, il était à l'ASM Festival dans le 85. Et ce soir, vous le retrouvez peut-être chez vous à Clermont-Ferrand dans le 63 pour le festival Clermont-Ferrand. Toutes les dates de sa tournée, comme d'hab, c'est sur son Insta. DJ Ben, je peux vous dire que là, il a prévu du très très lourd pour cet été, il va pas vous lâcher. Et sur Allergy, tous les samedis soirs pendant une heure, il est ici, il a pour vous les plus grosses nouveautés, les plus gros bangers là. Le nouveau Tiakola, on va se le faire, il est sorti là, il y a quelques jours, Tiakola sur Allergy. Et puis aussi avec la rafleuse et Ayana Kamura sur le feed sur Allergy.
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0: Petit mot sur allergie, on suit le match avec vous, la finale de la Champions League, hein, PSG contre Arsenal. Et Paris vient de marquer hein, à l'instant là avec Dembélé un partout. Et bah, bien sûr, on continue de vous tenir au courant aussi sur allergie. Pour la suite, ici, c'est toujours DJ Benz qui est au platine, le DJ urbain numéro 1 français, 19h, 20h tous les samedis soirs. C'est le rituel, c'est son show ici. Il vous mixe bah, les plus gros hits urbains. Avec pour la suite, il y a Aaron Boy qui était hier soir au Stade de France d'ailleurs. C'était très très chaud, franchement incroyable. Aaron Boy sur allergie, on va se faire un extrait de son album avec aussi Gambi. On revient dans 2 minutes ici sur Allergie, à toutes.
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0: Au Platine Énergie, le DJ urbain numéro 1 français, une heure de show urbain avec les plus gros hits, les plus gros bangers qui sont retrouvés d'ailleurs sur la radio digitale DJ Benz. Ouais, DJ Benz sur Énergie, c'est dispo sur l'app Énergie, sur toutes les plateformes, comme ça vous pouvez écouter cette radio digitale, puis écouter les sets de DJ Benz. Là on continue de faire la fête avec vous, et attendez, c'est que le début de soirée, 20h, Énergie Extravadence, on y va.
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0: juste après Vivien et Sam attend pour démarrer le set de J-Style.
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0: On en sort avec vous 20h, 6h du mat tous les samedis soirs. Là ça se passe comme ça, c'est Thibaut, c'est Énergie Extravadence. En ce moment c'est J-Style qui est au platine, il vous emmène peut-être en soirée barbecue là, peut-être en famille, entre potes. Et il a prévu, je vous le dis, le hit de l'été. Ah, je l'annonce, on est le 30 mai, hit de l'été direct, signé notre DJ marseillais Ugel, notre DJ français qui est trop fort. Trop fort, c'est un extrait de son album qui arrive en plus le 26 juin, premier album pour lui. À mon avis, il va y avoir que des bangers dedans. Du coup, on va se le faire, la UGL dans Énergie Extravadance avec aussi le Justin Bieber et Nicki Minaj. À toutes.
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J-Style. Incroyable ça.

0: PLK pour vous ce soir dans Energy Extravagance, avec aussi Kungs.
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0: Il est 21h35, vous êtes peut-être en voiture avec Énergie, vous arrêtez tout, ok? Vous mettez sur le côté, vous faites une pause, vous m'appelez au standard, je vous fais un coucou en direct dans toute la France ce soir. Je veux savoir ce que vous faites en écoutant Énergie, c'est moi qui décroche, le numéro est gratuit, ok? Vous m'appelez 0870 42 48, 0870 42 48 là, dites-moi et je vous fais un coucou vraiment dans 10 minutes en direct là. Morgan Nagoya, non il n'est pas là Morgan, non, c'est J-Style. Ah c'est la team Énergie Extravagance, ça les DJ, ah. J-Style qui est au platine d'Énergie Extravagance qui a prévu pour vous Angèle. Angèle et Justice. Et puis Bibi Rexha, l'album arrive le 12 juin. Ça va être une pépite. Et le premier extrait, forcément, il a découvert ici dans Énergie Extravagance dans 50 secondes. File.
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0: Vos messages arrivent en direct sur le standard énergie 0870 42 48. Il y a Hugo qui m'a appelé. Hugo et Marissa qui sont du côté de Nantes, ça écoute énergie en voiture, soirée en amoureux pour eux, voilà, chill. Et aussi Flore qui est du côté de Limoges, elle est fleuriste et du coup elle fait des heures sup là avant la fête des mères demain, c'est sa boutique. Et ça écoute énergie dans la boutique pour bien s'ambiancer. C'est DJ Style en ce moment qui est au platine énergie extravagance. Il a prévu Fisher, j'adore ce DJ, c'est un DJ australien, vous allez voir les basses. C'est bourrin. Juste avant, ça c'est un de vos hits préférés, Tame Impala Jenny. Maintenant en version spéciale énergie extravagance.
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0: Bienvenue dans LRG Extravadence, on est là avec vous tous les samedis, ouais, entre 20h et 6h du match. Je pense à vous d'ailleurs si vous êtes en mode révision, parce qu'il y a le bac, hein, il y a bac pro là, il y avait pas mal d'épreuves cette semaine et puis ça continue lundi, épreuve de prévention, santé, environnement et force aussi à vous toutes et vous tous si vous êtes en mode révision, bac de philo, français. On est ensemble ici, on fait la fête avec vous là, vous mettez la petite enceinte Bluetooth, l'appli énergie, c'est nickel. C'est Thibaut et c'est J-Style, notre DJ résident qui est en ce moment au platine, qui a prévu un énorme hit banger de Bob Sinclair. Bob Sinclair d'ailleurs qui est en train de suivre Roland Garros, ça c'est gros fan de Roland Garros, Bob Sinclair en version spéciale et Taylor Swift aussi, le tout dans LRJ Extravadence. À tout de suite.
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0: 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On va revenir dans 2 minutes avec Jay Style qui est toujours au platine d'énergie Extravagance. Il a prévu Calvin Harris Dolly Pas et puis Sound of Legend aussi. Ça c'est trop bon, c'est sur Energy.
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0: On est en soirée avec vous, Énergie, Extravadence, la plus grosse soirée de France, c'est Thibaut, c'est Jay Styles en ce moment qui est au platine. Et là on était obligé de nous passer ce soir DJ Snake. Parce que DJ Snake, qu'est-ce qu'il a dit il y a quelques temps? Il a dit sur son Discord que si le PSG gagnait la Ligue des Champions encore cette année, il ferait un concert gratuit au Vélodrome à Marseille. Ça me rappelle quand DJ Snake avait dit que s'il gagnait un Energy Music Awards, il se rasait le crâne. Et bah là c'est pareil Snake, t'as pas le choix, tu vas devoir y passer. C'est énorme, en tout cas je vous tiens au courant dès qu'on a plus d'infos ici. DJ Snake, il y a son plus gros hit banger, Jay Style va vous le mixer, avec aussi Angèle et Justice dans Energy Extravadence.
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direct, c'est Thibaut sur Allergie. Et tiens, si vous êtes en voiture là, vous allez vous arrêter deux secondes, vous faites une pause, vous m'appelez, ok? Je veux savoir ce que vous faites maintenant, tout de suite, en écoutant Allergie. Le numéro est gratuit, 0 870 42 48. C'est moi qui décroche, hein, 0 870 42 48. Je vous fais un petit coucou dans toute la France là dans 10 minutes. Je veux savoir ce que vous faites en écoutant Allergie. Si vous partez en soirée avec Allergie, bon, en même temps là vous êtes au meilleur endroit. C'est la plus grosse soirée de France, ici J-Style est au platine. Il vous mixe tous vos hits préférés, Justin Bieber, Nicki Minaj et puis Blaster Jax maintenant. Le remix de Mylène Farmer. J-Style.

0: Et vous laissez vos messages au standard énergie, le numéro est gratuit, 0 870 42 48. Tiens, je fais un bisou à Chloé. Chloé, elle sort de concert à Paris et bah, du coup elle fête en même temps la victoire du PSG. Elle est de Haute-Savoie de base et puis là elle est en week-end à Paris. Donc bisous Chloé, bisous aussi à Johan qui bosse en boîte, il bosse au Cobra en Lozère, ça écoute énergie la direction le taf. Bah merci d'être là, en tout cas on fait la fête avec vous, énergie extravagance, c'est 20h 6h du mat. C'est comme ça tous les samedis soirs, c'était J-Style à l'instant en platine. Puis maintenant il laisse la place à Armin Van Buuren, on y va.
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1: C'est LRJ Extravagance, on est en soirée avec vous, 20h, 6h du mat, tous les samedis soirs, ça se passe comme ça, c'est les meilleurs DJ qui mixent tous ici. Puis maintenant on laisse les platines à un copain, c'est un DJ belge, il s'appelle Henri PFR, d'ailleurs il était chez nous là, en France, à la Roche Expo, là, à la Roche-sur-Foron, chez vous, ce soir. Et puis prochaine date, je vois le Paroquaville, ça c'est en Allemagne, c'est avec LRJ, énorme festival, il sera le 19 juillet là-bas, vous avez toutes les dates sur ses réseaux comme d'hab. Sur Insta, Henri PFR. Il mixe en exclu maintenant pendant une heure, rien que pour vous dans LRG Extravagance. On monte le son!